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Bon, vous êtes une personne Micmac à deux esprits en quête de renouement avec ses racines, qui a grandi en apprenant auprès des aînés de la Première Nation d'Albertville en Ontario, tandis que Kevin Pronneau, d'origine juive, né en Whitby en Ontario et dont les ancêtres ont survécu à l'Holocauste. Nous avons six d'affilée par ordre chronologique, à commencer par leur premier opus, le mini-disque Mantra de 2016. Et nous allons diffuser le titre One Good Reason, représentatif de son blues, du son qui était pas mal bluesy, plus rocker qu'il avait à leur début, comme vous pouvez l'entendre dans les premières chansons que nous allons diffuser à ce là. We have six in a row in chronological order, starting with their first release, the 2016 EP Mantra, and play the song One Good Reason, which is a typical of the more rock and bluesy sound they had at their beginnings, like you will hear for the first songs we will play now. We will follow it with the song Mountain from their 2017 Rise Over Run EP. Nous enchaînerons avec le titre Mountain, tiré de leur mini-disque Rise Over Run de 2017. Notre troisième morceau est un titre plus calme, tiré de leur mini-disque Wayward Flyers Volume 1, sorti en juin 2020. Il s'intitule Bird, or third song is Quieter, from their June 2020 EP release, Wayward Flyers Volume 1. It is called Birds. Later on, in August of that same year, they released their eponymous and first album, Crownlands, which includes the fourth song we will play called River. Plus tard, en août de la même année, ils ont sorti le premier album éponyme, Crownlands, qui comprend le quatrième morceau que nous allons diffuser, intitulé River. Par leur album Fearless de 2023, leur côté rock progressif est devenu très présent. De ce super album, nous allons écouter la magnifique chanson Citadel. By their 2023 album Fearless, their prog rock side was quite predominant. From their great album, we will hear that beautiful song Citadel. And we'll finish with another song from their just released 2026 album Apocalypse. The piece is The Fall. Et nous terminerons avec un morceau tiré de leur album Apocalypse, qui vient tout juste de sortir en 2026. Il s'agit de The Fall. Lançons ce segment de Crownlands avec Let's Launch This Crownlands Segment with One Good Reason.

Some brand new music, de la toute nouvelle musique de Crown Lands. Ça vient de l'album. It comes from the new album Apocalypse, and the song was The Fall. Before that, we heard, avant ça, on a entendu Citadel de From Fearless. Avant ça, before that, River de From Crown Lands. Avant ça, before that, Birds de From Wayward Flyers Volume 1. Avant ça, before that, Mountain de Rise Overrun. Et on a débuté avec, and we started with One Good Reason du EP Mantra. We have a great new long song from Crown Lands in the second hour. Au cours de la deuxième heure, nous allons jouer un superbe nouveau long morceau de Crown Lands. 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À ce stade, je viens à saluer le travail d'Ian McKender et du comité musical. Ces derniers temps, nous avons reçu pas mal de nouveautés musicales issues des Premières Nations. Je n'ai pas encore eu tout le temps de les écouter, mais je vais continuer à les passer en revue pour vous proposer les morceaux les plus progressistes. Laisserai la musique country à quelqu'un d'autre. Nous avons quatre titres d'artistes des Premières Nations, à commencer par le duo marié originaire du Manitoba, appelé Burnstick. Il est composé de Jason Burnstick de la Nation des Cris des Plaines et de Nadia Gaudet, d'origine franco-manitobaine et métisse. Le duo interprète des morceaux en anglais, en français et en cri, tirés de leur album Made of Sin, sorti en 2024. Nous allons écouter Warrior Ride. 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Au second, our second song is called Gold from Jaylee Wolf, who is from Solto First Nation near Chetwynd, but now is from Creston. 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Notre deuxième morceau s'intitule Gold et est interprété par Jaylee Wolf, originaire de la Première Nation de Solto, près de Chetwynd, mais qui vit désormais à Creston. Il est tiré de son album de 2025, Daughter of the Haze. Notre troisième morceau est pour rendre hommage, on pourrait dire, rend hommage à Chris Dirksen, une violoncelliste cri de deux esprits, originaire du nord de l'Alberta. Je l'ai vu lorsqu'elle est venue à Paddington. Sa musique est assez progressive et décrite comme du violoncelle électronique ou une fusion entre musique classique et traditionnelle. Elle est décédée récemment dans un accident de route. Nous allons diffuser What Did You Do, Boy, extrait de son excellent album de 2010, The Cusp. Our third song is a tribute to Chris Dirksen, who was a two-spirit cellist Cree from Northern Alberta. I saw her when she played in Penticton, and her music is quite progressive and is described as electronic cello or classical traditional fusion. 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From her 2010 great album, The Cusp, we will play What Did You Do, Boy? And we will finish with a great-sounding project called Status, Non-Status. 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We will hear Peace Bow. Et nous terminerons avec un projet au son exceptionnel intitulé Status, Non-Status, né de l'imagination du musicien Anishinaabe Adam Sturgeon ou Sturgeon, qui fait également partie du groupe Ombijizi, tiré de l'album Big Changes de 2026. Nous écouterons Peace Bow, but on the outset. Mais au départ,

0: Their album sounds very good. C'était Status Non-Status. Et la chanson de son Peace Bow, and from the album, de l'album Big Changes. Avant ça, le regretté de late Chris Dirksen. Et la chanson de son What Did You Do Boy, de l'album, from the album The Cuss. Avant ça, Before That, J. Lee Wolf, avec la chanson in the song Gold, et la chanson de l'album, from the album Daughter of the Ace. Et on a débuté avec, and we started with Burnt Stick, et la chanson in the song Wire Ride, de l'album, from the album Made of Sin.
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0: Merci beaucoup, Daniel. Thank you very much, Daniel. Félicitations again to you. Okay, this is a great reminder that we are doing this program on the unceded territory of the Siliak Nation. Ceci est un grand rappel que nous réalisons ce programme sur le territoire non cédé de la nation Siliak. Dans notre segment local, nous commencerons par Kim Gucci, une habitante de longue date de Penticton, qui est aujourd'hui de retour à Claidley-Tenay, également appelé Prince George. À l'époque où elle vivait ici, elle était très impliquée dans la scène musicale, notamment en animant des soirées open mic. Elle est issue de la nation d'Al-Kel-Dake et ses ancêtres des Cris et des membres de la nation Chickwanik. Nous allons écouter son single de 2020 intitulé In the Hearts of You and Me. In our local segment, we will start with Penticton longtime resident Kim Gucci, who is now returned to Claidley-Tenay, which is also called Prince George. 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The more I hear music from Francis Baptiste's newer album, Lived Experience in East Vancouver, released in 2025, the more I find it super good. 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We will play the song Mistakes for Two. Plus j'écoute la musique du dernier album de Francis Baptiste, Lived Experience in East Vancouver, sorti en 2020, plus je le trouve vraiment excellent. Originaire de la réserve de la bande indienne d'Inkamip à Osoyoos, la bande indienne d'Inkamit d'Osoyoos. Il réside aujourd'hui à North Vancouver et décrit Lived Experience, son troisième album majeur, comme se concentrant exclusivement sur son combat contre la dépendance. Nous allons diffuser le titre Mistakes for Two en premier ressort, in the first instance, Kim Gucci.

Un superbe album, Lived Experience in East Vancouver. Et avant ça, Before That, we heard Kim on a entendu Kim Gucci et la chanson et le single and the single In the Hearts of You of and Me. We are back with the great prog rock band Crown Lands in our famous long song segment here on A Progressive Life. Nous sommes de retour avec le superbe groupe rock et blues, on va dire, Crown Lands, dans notre célèbre segment de la longue toune ici sur une vie progressive. In their short history, they don't shy away from long songs, and in their new 2026 album, Apocalypse, they have a great one again. It is the title track itself. It's called Apocalypse, which is quite the dark doom song. It goes with the times, I imagine, with lyrics such as, we tried to change cycles of hate. It's too late now that we're gone. We've tried to change cycles of hate. Now we're gone. And later on, it says, hate begets hate, perpetual hate. It's too late now. All is lost. Alas, it ends. Apocalypse. Au cours de leur brève histoire, ils n'ont jamais hésité à proposer des morceaux longs de Crownland, ça veut dire. Et leur nouvel album de 2026, Apocalypse, en contient une fois de plus un excellent. Il s'agit du morceau titre lui-même, Apocalypse, un titre pas mal doom, très sombre, avec des paroles telles que On a essayé de changer le cercle vicieux de la haine. C'est trop tard maintenant, on n'est plus là. On a essayé de changer le cercle vicieux de la haine, maintenant on n'est plus là. Et plus tard, la haine engendre la haine, une haine sans fin. C'est trop tard maintenant, tout est perdu. Hélas, c'est la fin, l'apocalypse. The song is divided in subtitles. La chanson est divisée en sous-titres. One, into the fray. Two, dragons and demons. Three, mortar and pestilence. Four, cat, black stars, hammer. Five, plea of the ebon flight. Six, showdown. One, fall of the dragons. Seven, proclamation. Two, eight, fatigued and forlorn. Nine, the asteroid belt. 10, showdown 2, the battle back home. 11, shadows in the dark. Let's 12 or 13, final proclamation. So this is ceci est.

We, wow. Wow. Okay. That's, you can say they outdid themselves again. Ils sont allés pas mal loin encore avec une longue tune, une superbe de longue tune, a super long, a very cool super long song. The missing subtitle, le sous-titre manquant, c'était 12 épilogues. That was Crownlands. C'était Crownlands et la chanson titre and the title song of Apocalypse. Il propose, Crownlands propose un mélange musical tout à fait remarquable au point que James Labrie, chanteur du groupe de métal progressif Dream Theater, les a désignés comme meilleur groupe, meilleur nouveau groupe en 2021. They make a quite great combination of music, which James Labrie, vocalist of the progressive metal band Dream Theater, named them Best New Band of 2021. 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Nous avons cinq dernières chansons surprises, cette fois-ci, faites par des artistes Inuit. We have five last surprise, last songs, this time from five Inuit artists. Voici sont nos chansons surprises. Here are our surprise songs.

We just heard 5 new artists or projects, and the last one is a song called Nine Nine from one of my favorite First Nations band, the Jerry Cans. They are from Iqaluit Nunavut. It is from their great 2020 album Echoes. Nous venons d'écouter 114 projets Inuit, et le dernier morceau est une chanson intitulée Nine Neuf, l'un de mes groupes préférés des Premières Nations, de Jerry Cans. Ils viennent d'Iqaluit au Nunavut, et ce morceau est tiré de leur excellent album de 2020 Echoes. Avant ça, c'était Asiva, alias Colleen Asiva Nakashuk, originaire de Panyertung au Nunavut. Nous avons écouté un morceau génial intitulé Pika Tika, mes amis, featured Rit, tiré de son album de 2021, Niriunik Espoir. Before that, it was Asiva, a.k.a. Colleen Asiva Nakashuk, from Panyertung Nunavut. We heard some cool music called Pika Tika, my friends. 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Notre troisième morceau est signé Piksik, originaire des régions de Kitikmeot et de Kivalik au Nunavut. Mais ayant grandi à Yellowknife dans les territoires du Nord-Ouest, il s'agit d'un duo formé par les sœurs Tiffany Kayalik et Inuksuk Makay qui pratiquent le Katajak, un chant de gorge inuit qu'elle mélange à des rips et des boucles électroniques. Nous avons diffusé Inua Rulit, Little People ou Indien, tiré de leur excellent album de 2025, Legends. Notre deuxième morceau est celui de Terry Uyarak, un auteur-compositeur-interprète Inuk, originaire d'Igloolik au Nunavut. Nous avons écouté la chanson Uluk Nutak, un nouveau jour, tiré de son album de 2023, Nuit. Our second song is from Terry Uyarak, an Inuk singer-songwriter from Igloolik in Nunavut. We heard the song Uluk Nutak, A New Day, from his 2023 album Unuak, which is Night. And we started with The Trade-Offs, another band from Iqaluit. We played Push Myself Away from their 2022 album Let's Go Give In, Let Go Give In, Fall Down. Et nous avons commencé avec The Trade-Offs, un autre groupe d'Iqaluit, en diffusant Push Myself Away, tiré de leur album de 2022, Let Go In, Fall Down. I have time for a very short one.